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1: Bonjour, voici le Flash International de Radio El Wasat. Au sommaire, la situation en Allemagne, les tensions en Asie et les suites d'un incendie à Paris. Bärbel Bas, ministre du Travail et coprésidente des sociodémocrates en Allemagne, a annoncé sa démission de ses fonctions, selon le Journal de Montréal. Par ailleurs, selon le même média, la Corée du Nord a lancé un projectile non identifié dans la mer du Japon, selon l'armée sud-coréenne. Enfin, un important incendie a détruit le marché couvert des Enfants Rouges, le plus ancien de Paris, devenu une halle gourmande prisée des touristes, selon le Journal de Montréal. 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Préparation, Khaled Al-Kébir, direction de la rédaction, Sayed Ayman. Rendez-vous pour un prochain flash. Je passe l'antenne à la suite des programmes. À bientôt. C'est moi, Issam, sur Radio Wasat.
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2: أهلا بكم. هذه النشرة الجوية على راديو الوسط. Bonjour. Voici la météo de Radio El Wasat.
3: Attention à Montréal aujourd'hui, avec de fortes pluies et 33 mm d'eau prévue.
2: Ici à Sidi Bouzid, la terre profite d'un beau ciel partiellement nuageux. Aujourd'hui, la température minimale descend à 17 degrés et la maximale atteint 27 degrés. Le vent souffle faiblement avec des pointes à 34 km/h. Demain, le ciel restera partiellement nuageux avec une minimale de 13 degrés et une maximale de 26 degrés sous un vent plus calme. Pour Paris aujourd'hui, attendez-vous à des averses faibles et une température maximale de 24 degrés. À Montréal aujourd'hui, sous la pluie modérée, la température maximale monte jusqu'à 9 degrés. Et à Gaza aujourd'hui, le ciel sera couvert avec une température maximale de 28 degrés. 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Préparation, Khaled Al-Kabir. Direction de la rédaction, à Sayed Ayman. Naltaqi fi nashra qadima. Atroukoukoum ma'a baqiyatil baramij wa ila liqa. Rendez-vous pour la prochaine météo. Je passe l'antenne à la suite des programmes. Au revoir.
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1: Bonjour, voici le Flash National de Radio El Wasat. Des nuages parfois denses et des pluies orageuses au sud, tandis que le reste du pays connaîtra des passages nuageux, selon Mosaïque FM. Sur le plan national, le ministère de l'Agriculture a exhorté les agriculteurs à protéger les oliveraies et les vergers contre d'éventuels dommages suite aux récentes chutes de grêle, selon African Manager. Par ailleurs, selon la presse de Tunisie, Tunis a inauguré le deuxième forum régional arabe pour les systèmes d'alerte précoce et la préparation aux catastrophes, visant à anticiper les crises climatiques. Ensuite, selon African Manager, trois élèves tunisiens ont remporté deux médailles de bronze et une mention honorable lors de la 67e édition des Olympiades internationales de mathématiques à Shanghai. Toujours selon la même source, environ 1120 tonnes de produits alimentaires impropres à la consommation ont été saisies et détruites en Tunisie depuis le début de l'année, selon le ministère du Commerce. Enfin, le ministère du Commerce a annoncé que l'e-commerce tunisien a enregistré 19,3 millions de transactions commerciales, témoignant d'une croissance significative du secteur, selon African Manager. 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Préparation Khalid El-Kabir, direction de la rédaction Asid Ayman. Rendez-vous pour un prochain flash. Je passe antenne à la suite des programmes. À bientôt, c'est moi, Rafat, sur Radio Wasat.
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1: Bonjour, voici le Flash International de Radio El-Wasat. Au sommaire, la situation en Allemagne, les tensions en Asie et les suites d'un incendie à Paris. Bärbel Bas, ministre du Travail et coprésidente des sociodémocrates en Allemagne, a annoncé sa démission de ses fonctions, selon le Journal de Montréal. Par ailleurs, selon le même média, la Corée du Nord a lancé un projectile non identifié dans la mer du Japon, selon l'armée sud-coréenne. Enfin, un important incendie a détruit le marché couvert des Enfants Rouges, le plus ancien de Paris, devenu une halle gourmande prisée des touristes, selon le Journal de Montréal. 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Préparation, Khaled Al-Kébir, direction de la rédaction, Seyed Ayman. Rendez-vous pour un prochain flash. Je passe l'antenne à la suite des programmes. À bientôt. C'est moi, Issam, sur Radio Wasat.
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1: Bonjour, voici le Flash National de Radio El Wasat. Des nuages parfois denses et des pluies orageuses au sud, tandis que le reste du pays connaîtra des passages nuageux, selon Mosaïque FM. Sur le plan national, le ministère de l'Agriculture a exhorté les agriculteurs à protéger les oliveraies et les vergers contre d'éventuels dommages suite aux récentes chutes de grêle, selon African Manager. Par ailleurs, selon la presse de Tunisie, Tunis a inauguré le deuxième forum régional arabe pour les systèmes d'alerte précoce et la préparation aux catastrophes, visant à anticiper les crises climatiques. Ensuite, selon African Manager, 3 élèves tunisiens ont remporté 2 médailles de bronze et une mention honorable lors de la 67e édition des Olympiades internationales de mathématiques à Shanghai. Toujours selon la même source, environ 1120 tonnes de produits alimentaires impropres à la consommation ont été saisies et détruites en Tunisie depuis le début de l'année, selon le ministère du Commerce. Enfin, le ministère du Commerce a annoncé que l'e-commerce tunisien a enregistré 19,3 millions de transactions commerciales, témoignant d'une croissance significative du secteur, selon African Manager. 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Préparation Khalid El Kabir, direction de la rédaction Asid Ayman. Rendez-vous pour un prochain flash. Je passe antenne à la suite des programmes. À bientôt, c'est moi, Rafat, sur Radio Wasat.
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1: Bonjour, voici le Flash International de Radio El Wasat. Au sommaire, la situation en Allemagne, les tensions en Asie et les suites d'un incendie à Paris.
2: Bärbel Bas, ministre du Travail et coprésidente des sociodémocrates en Allemagne, a annoncé sa démission de ses fonctions, selon le Journal de Montréal.
1: Par ailleurs, selon le même média, la Corée du Nord a lancé un projectile non identifié dans la mer du Japon, selon l'armée sud-coréenne. Enfin, un important incendie a détruit le marché couvert des Enfants Rouges, le plus ancien de Paris, devenu une halle gourmande prisée des touristes, selon le Journal de Montréal. 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Préparation, Khaled Al-Kébir, direction de la rédaction, Seyed Ayman. Rendez-vous pour un prochain flash. Je passe l'antenne à la suite des programmes. À bientôt. C'est moi, Issam, sur Radio Wasat.
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2: Bonjour, voici le Flash National de Radio El Wasat. Des nuages parfois denses et des pluies orageuses au sud, tandis que le reste du pays connaîtra des passages nuageux, selon Mosaïque FM. Sur le plan national, le ministère de l'Agriculture a exhorté les agriculteurs à protéger les oliveraies et les vergers contre d'éventuels dommages suite aux récentes chutes de grêle, selon African Manager. Par ailleurs, selon la presse de Tunisie, Tunis a inauguré le deuxième forum régional arabe pour les systèmes d'alerte précoce et la préparation aux catastrophes, visant à anticiper les crises climatiques. Ensuite, selon African Manager, trois élèves tunisiens ont remporté deux médailles de bronze et une mention honorable lors de la 67e édition des Olympiades internationales de mathématiques à Shanghai. Toujours selon la même source, environ 1120 tonnes de produits alimentaires impropres à la consommation ont été saisies et détruites en Tunisie depuis le début de l'année, selon le ministère du Commerce. Enfin, le ministère du Commerce a annoncé que l'e-commerce tunisien a enregistré 19,3 millions de transactions commerciales, témoignant d'une croissance significative du secteur, selon African Manager. 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Préparation Khalid El Kabir, direction de la rédaction Asid Ayman. Rendez-vous pour un prochain flash. Je passe antenne à la suite des programmes. À bientôt, c'est moi, Rafat, sur Radio Wasat.
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2: أهلا بكم. هذه النشرة الجوية على راديو الوسط. Bonjour. Voici la météo de Radio El Wasat. Attention à Montréal aujourd'hui, avec de fortes pluies et 33 mm d'eau prévues. Ici à Sidi Bouzid, la terre profite d'un beau ciel partiellement nuageux. Aujourd'hui, la température minimale descend à 17 degrés et la maximale atteint 27 degrés. Le vent souffle faiblement avec des pointes à 34 km/h. Demain, le ciel restera partiellement nuageux avec une minimale de 13 degrés et une maximale de 26 degrés sous un vent plus calme. Pour Paris aujourd'hui, attendez-vous à des averses faibles et une température maximale de 24 degrés. À Montréal aujourd'hui, sous la pluie modérée, la température maximale monte jusqu'à 9 degrés. Et à Gaza aujourd'hui, le ciel sera couvert avec une température maximale de 28 degrés. 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Préparation, Khaled Al-Kabir. Direction de la rédaction, Asseyed Ayman. Naltaqi fi nashra qadima. Atroukoukoum ma'a baqiyat al-baramij wa ila al-liqa. Rendez-vous pour la prochaine météo. Je passe l'antenne à la suite des programmes. Au revoir.
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1: Bonjour, voici le Flash International de Radio El Wasat. Au sommaire de ce flash, les développements diplomatiques et énergétiques entre les États-Unis, la Russie et l'Ukraine, ainsi que les dernières nouvelles internationales. Le président américain Donald Trump a annoncé un accord avec la Russie pour la livraison de diesel sur les marchés américains et mondial, tout en levant certaines sanctions sur le diesel russe et en exhortant l'Ukraine à arrêter les frappes sur les raffineries russes, selon le média H100UA. Sur un autre volet, selon le média H.UA, le Parlement ukrainien a adopté une législation renforçant les droits des minorités nationales, ce qui permet d'ouvrir de nouveaux chapitres de négociations avec l'Union européenne. Par ailleurs, selon le média TVA Nouvelle, la tempête tropicale Rachel a causé la mort de 4 personnes lors de son passage dans le nord-ouest du Mexique. 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Préparation Khalid Lakebir. Direction de la rédaction Aseïd Aymen. Rendez-vous pour un prochain flash. Je passe l'antenne à la suite des programmes. À bientôt. C'est moi Issam sur Radio Wasat.
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1: Bonjour, voici le Flash National de Radio Elouassat. Un projet majeur d'interconnexion électrique et une grâce présidentielle marquent l'actualité nationale. Selon Tunisia Time, le président Kais Saied a accordé une grâce présidentielle à 2288 condamnés, entraînant la libération immédiate de 1573 d'entre eux à l'occasion du 63e anniversaire de la fête de l'évacuation. Et selon La Presse de Tunisie, les crédits alloués au projet de liaison électrique entre la Tunisie et l'Italie dépassent 1,35 milliard d'euros, renforçant l'intégration énergétique régionale. 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Préparation, Khaled Lakbir. Direction de la rédaction, Sayed Ayman. Rendez-vous pour un prochain Flash. Je passe l'antenne à la suite des programmes. À bientôt. C'est moi, Rafat, sur Radio Wassat.
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1: Bonjour, voici le Flash International de Radio El Wasat. Au sommaire de ce flash, les développements diplomatiques et énergétiques entre les États-Unis, la Russie et l'Ukraine, ainsi que les dernières nouvelles internationales. Le président américain Donald Trump a annoncé un accord avec la Russie pour la livraison de diesel sur les marchés américains et mondial, tout en levant certaines sanctions sur le diesel russe et en exhortant l'Ukraine à arrêter les frappes sur les raffineries russes, selon le média H100UA. Sur un autre volet, selon le média H.UA, le Parlement ukrainien a adopté une législation renforçant les droits des minorités nationales, ce qui permet d'ouvrir de nouveaux chapitres de négociations avec l'Union européenne. Par ailleurs, selon le média TVA Nouvelle, la tempête tropicale Rachel a causé la mort de 4 personnes lors de son passage dans le nord-ouest du Mexique. 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Préparation Khalid Lakabir. Direction de la rédaction Aseïd Aymen. Rendez-vous pour un prochain flash. Je passe l'antenne à la suite des programmes. À bientôt. C'est moi Issam sur Radio Wasat.
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1: Bonjour, voici le Flash National de Radio Eloisat. Un projet majeur d'interconnexion électrique et une grâce présidentielle marquent l'actualité nationale. Selon Tunisia Time, le président Kais Saied a accordé une grâce présidentielle à 2288 condamnés, entraînant la libération immédiate de 1573 d'entre eux à l'occasion du 63e anniversaire de la fête de l'évacuation. Et selon La Presse de Tunisie, les crédits alloués au projet de liaison électrique entre la Tunisie et l'Italie dépassent 1,35 milliard d'euros, renforçant l'intégration énergétique régionale. Pour retrouver toutes nos publications, rejoignez-nous sur Facebook, TikTok et Instagram via radio.wasat et visitez notre site radiowasat.net. Préparation, Khaled Lakbir. Direction de la rédaction, Sayed Ayman. Rendez-vous pour un prochain flash. Je passe l'antenne à la suite des programmes. À bientôt. C'est moi, Rafat, sur Radio Wasat.
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1: Bonjour, voici le Flash International de Radio El Wasat. Au sommaire de ce flash, les développements diplomatiques et énergétiques entre les États-Unis, la Russie et l'Ukraine, ainsi que les dernières nouvelles internationales. Le président américain Donald Trump a annoncé un accord avec la Russie pour la livraison de diesel sur les marchés américains et mondial, tout en levant certaines sanctions sur le diesel russe et en exhortant l'Ukraine à arrêter les frappes sur les raffineries russes, selon le média H100UA. Sur un autre volet, selon le média H.UA, le Parlement ukrainien a adopté une législation renforçant les droits des minorités nationales, ce qui permet d'ouvrir de nouveaux chapitres de négociations avec l'Union européenne. Par ailleurs, selon le média TVA Nouvelle, la tempête tropicale Rachel a causé la mort de 4 personnes lors de son passage dans le nord-ouest du Mexique. 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Préparation Khalid Lakabir. Direction de la rédaction Aseïd Aymen. Rendez-vous pour un prochain flash. Je passe l'antenne à la suite des programmes. À bientôt. C'est moi Issam sur Radio Wasat.
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1: Bonjour, voici le Flash National de Radio Elouassat. Un projet majeur d'interconnexion électrique et une grâce présidentielle marquent l'actualité nationale. Selon Tunisia Time, le président Kais Saied a accordé une grâce présidentielle à 2288 condamnés, entraînant la libération immédiate de 1573 d'entre eux à l'occasion du 63e anniversaire de la fête de l'évacuation. Et selon La Presse de Tunisie, les crédits alloués au projet de liaison électrique entre la Tunisie et l'Italie dépassent 1,35 milliard d'euros, renforçant l'intégration énergétique régionale. 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Préparation, Khaled Lakbir. Direction de la rédaction, Sayed Ayman. Rendez-vous pour un prochain Flash. Je passe l'antenne à la suite des programmes. À bientôt. C'est moi, Rafat, sur Radio Wassat.
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2: أهلا بكم. هذه النشرة الجوية على راديو الوسط.
3: Bonjour. Voici la météo de Radio El Wasat.
2: Attention à Montréal aujourd'hui, avec de fortes pluies et 33 mm d'eau prévue.
3: Ici à Sidi Bouzid, la terre profite d'un beau ciel partiellement nuageux. Aujourd'hui, la température minimale descend à 17 degrés et la maximale atteint 27 degrés. Le vent souffle faiblement avec des pointes à 34 km/h. Demain, le ciel restera partiellement nuageux avec une minimale de 13 degrés et une maximale de 26 degrés sous un vent plus calme. Pour Paris aujourd'hui, attendez-vous à des averses faibles et une température maximale de 24 degrés. À Montréal aujourd'hui, sous la pluie modérée, la température maximale monte jusqu'à 9 degrés. Et à Gaza aujourd'hui, le ciel sera couvert avec une température maximale de 28 degrés. 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Préparation, Khaled Al-Kabir. Direction de la rédaction, Asayed Ayman. Naltaqi fi nashra qadima. Atroukoukoum ma'a baqiyat al-baramij wa ila al-liqa. Rendez-vous pour la prochaine météo. Je passe l'antenne à la suite des programmes. Au revoir.
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0: Bonjour, voici le flash international de Radio El Wasat. Au sommaire de ce flash, les développements diplomatiques et énergétiques entre les États-Unis, la Russie et l'Ukraine, ainsi que les dernières nouvelles internationales. Le président américain Donald Trump a annoncé un accord avec la Russie pour la livraison de diesel sur les marchés américains et mondial, tout en levant certaines sanctions sur le diesel russe et en exhortant l'Ukraine à arrêter les frappes sur les raffineries russes, selon le média H100UA. Sur un autre volet, selon le média H.UA, le Parlement ukrainien a adopté une législation renforçant les droits des minorités nationales, ce qui permet d'ouvrir de nouveaux chapitres de négociations avec l'Union européenne. Par ailleurs, selon le média TVA Nouvelles, la tempête tropicale Rachel a causé la mort de 4 personnes lors de son passage dans le nord-ouest du Mexique. 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Préparation Khalid Lakabir. Direction de la rédaction Asseïd Aymen. Rendez-vous pour un prochain flash. Je passe l'antenne à la suite des programmes. À bientôt. C'est moi Issam sur Radio Wasat.
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1: Bonjour, voici le Flash National de Radio Elouassat. Un projet majeur d'interconnexion électrique et une grâce présidentielle marquent l'actualité nationale. Selon Tunisia Time, le président Kais Saied a accordé une grâce présidentielle à 2288 condamnés, entraînant la libération immédiate de 1573 d'entre eux à l'occasion du 63e anniversaire de la fête de l'évacuation. Et selon la presse de Tunisie, les crédits alloués au projet de liaison électrique entre la Tunisie et l'Italie dépassent 1,35 milliard d'euros, renforçant l'intégration énergétique régionale. 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Préparation, Khaled Lakbir. Direction de la rédaction, Sayed Ayman. Rendez-vous pour un prochain Flash. Je passe l'antenne à la suite des programmes. À bientôt. C'est moi, Rafat, sur Radio Wassat.
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2: Ahlan bi comme chers auditeurs de Radio Wasat. Aujourd'hui, on va parler d'un sujet bien connu des Tunisiens à l'étranger, les papiers d'identité.
3: Imaginez-vous à l'aéroport, prêt à partir. Et là, on vous demande vos documents que vous n'avez pas sur vous.
4: Ah Nadine, ça me rappelle la fois où j'ai oublié ma photo d'identité pour le passeport.
5: C'était quelque chose.
6: Vraiment, Iskander ?
2: Je te voyais plus organisé.
7: Ouais, on apprend de ses erreurs.
8: Depuis, je vérifie 3 fois mes papiers avant le consulat.
2: Alors, quel conseil donnerais-tu à nos auditeurs pour éviter ce genre de désagrément ?
8: La première chose, c'est de prendre rendez-vous tôt. Les places se remplissent vite, surtout en été.
9: Et puis, toujours avoir une photocopie de vos papiers. On ne sait jamais.
2: Très juste. Vérifiez aussi sur le site officiel pour les documents à fournir. Y'a-t-il les mauvaises surprises ?
10: Et dites-vous bien, même quand c'est long, c'est pas la fin du monde.
11: Tigidou, comme on dit à Moriagne.
6: Ah, ce fameux Tigidou. Quand tout va bien, c'est notre mot magique maintenant.
10: Tu sais, malgré la paperasse, j'avoue que remplir ces papiers, c'était comme un premier pas vers mon retour.
2: On dirait presque que tu aimes ça, non ?
10: Pas tant que ça, mais ça aide à rester connecté au pays. Au revoir à tous.
1: 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Présentation, Nadine et Iskander. 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À bientôt sur les Deux Rives.
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1: Bonjour, voici le Flash International de Radio El Wasat. Au sommaire de ce flash, les développements diplomatiques et énergétiques entre les États-Unis, la Russie et l'Ukraine, ainsi que les dernières nouvelles internationales. Le président américain Donald Trump a annoncé un accord avec la Russie pour la livraison de diesel sur les marchés américains et mondial, tout en levant certaines sanctions sur le diesel russe et en exhortant l'Ukraine à arrêter les frappes sur les raffineries russes, selon le média H100UA. Sur un autre volet, selon le média H.UA, le Parlement ukrainien a adopté une législation renforçant les droits des minorités nationales, ce qui permet d'ouvrir de nouveaux chapitres de négociations avec l'Union européenne. Par ailleurs, selon le média TVA Nouvelle, la tempête tropicale Rachel a causé la mort de 4 personnes lors de son passage dans le nord-ouest du Mexique. Retrouvez toute l'actualité sur notre site radiowasat.net et rejoignez-nous sur nos pages Facebook, TikTok et Instagram radio.wasat. Préparation Khalid Lakabir. Direction de la rédaction Aseïd Aymen. Rendez-vous pour un prochain flash. Je passe l'antenne à la suite des programmes. À bientôt. C'est moi Issam sur Radio Wasat.
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